Bonjour, chers auditeurs, ici Ankara, Radio La Voix de la Turquie. Aujourd'hui, nous sommes le mardi 28 juillet 2026. 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Chers auditeurs, notre émission de ce jour vous sera présentée par moi-même Hüseyin avec l'assistance de notre technicienne du son Arzo. Au cours de notre émission de ce jour, vous pouvez écouter le programme intitulé « Ce qu'on ne sait pas sur la Palestine » et zones de conflit en Afrique.

Chers auteurs, tout d'abord les principaux titres de nos informations d'aujourd'hui. Erdogan qualifie la lutte contre la désinformation de question de sécurité nationale. Trump a rejeté les objections de Netanyahou concernant la vente de F-35 à la Turquie. Macron a fait savoir que la France s'était confrontée à un incendie de forêt sans précédent et que les semaines à venir s'annonçaient difficiles. La Turquie déploie deux avions bombardiers d'eau pour la France. Macron remercie la Turquie pour l'envoi de deux Canadair contre les incendies. Istanbul accueillera la 49e session du Comité du patrimoine mondial de l'UNESCO en 2027. Et enfin, Zinedine Zidane a été nommé entraîneur de France pour une durée de 4 ans. Mesdames et messieurs, voici à présent le détail de notre bulletin d'information. Erdogan qualifie la lutte contre la désinformation de question de sécurité nationale. Nous considérons la lutte contre toutes les formes de désinformation comme une question de sécurité nationale pour notre pays, notre démocratie et notre paix sociale, a-t-il déclaré à l'ouverture de la deuxième conférence sur la communication. Le président turc Recep Tayyip Erdogan a déclaré mardi que la lutte contre toutes les formes de désinformation relevait d'une question de sécurité nationale, soulignant qu'elle était essentielle à la protection du pays, de la démocratie et de la paix sociale. Intervenant à l'ouverture de la deuxième conférence sur la communication, organisée à Ankara par la direction de la communication de la présidence turque sous le thème Le siècle de la Turquie, le siècle de la communication, Erdogan a estimé que nous considérons la lutte contre toutes les formes de désinformation comme une question de sécurité nationale pour notre pays, notre démocratie et notre paix sociale. Le chef de l'État turc a indiqué que les rapports, recommandations et les déclarations finales de la conférence devraient contribuer à orienter la vision d'avenir de la Turquie et à renforcer ses capacités de communication au niveau national et international. Abordant la perception de la Turquie à l'étranger, Erdogan a soutenu que l'opinion publique internationale connaît la Turquie non pas à travers des films à visée diffamatoire réalisés par d'autres, mais grâce à des œuvres qui reflètent notre culture et notre réalité. Trump a rejeté les objections de Netanyahou concernant la vente de F-35 à la Turquie. Le président américain Donald Trump a rejeté les objections de Netanyahou

0: concernant la vente d'avions de combat F-35 à la Turquie, soulignant que les décisions relatives aux ventes d'armes à l'étranger relevaient de la seule compétence de Washington. S'adressant aux journalistes à bord de l'avion présidentiel, Trump a fait savoir qu'aucun dirigeant étranger n'influençait les décisions des États-Unis en matière d'exportation de défense. Reconnaissant qu'Ankara ne soutenait ni Israël ni Netanyahou, Trump a qualifié la Turquie d'allié fort et fiable et a souligné le rôle stratégique du pays en Syrie et au Moyen-Orient. Ces déclarations de Trump font suite au dernier sommet de l'OTAN qui s'est tenu à Ankara. Lors de ce sommet, Trump avait confirmé que son administration envisageait de relancer les ventes d'avions de combat F-35 à la Turquie dans le cadre des efforts visant à renforcer les relations bilatérales entre les États-Unis et la Turquie.
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0: Macron a fait savoir que la France était confrontée à un incendie de forêt sans précédent et que les semaines à venir s'annonçaient difficiles. Le président français Emmanuel Macron a averti que le pays était confronté à une crise d'incendie de forêt totalement sans précédent et a déclaré que la France devait rester en état de mobilisation totale pour faire face aux semaines difficiles à venir. S'exprimant depuis le centre régional d'intervention d'urgence de Bordeaux, Macron a qualifié l'immense incendie de forêt qui fait rage dans le sud-ouest de la France, en Gironde, de catastrophe exceptionnelle. Alors que les pompiers et les équipes d'urgence poursuivent leur lutte contre le feu, Macron a appelé tout le monde à faire preuve de patience. D'autre part, la préfète de Gironde a ordonné mardi 28 juillet l'évacuation préventive des campings, villages vacances et parcs de loisirs de Lacanau, une mesure qui concerne environ 4000 personnes, selon les médias français. La mesure concerne uniquement les structures touristiques de Lacanau et ne prévoit pas à ce stade l'évacuation de l'ensemble des habitants de la commune, précise Libération. Des centres d'accueil doivent être proposés aux personnes ne disposant pas de solutions de transport. La Turquie déploie 2 avions bombardiers d'eau pour la France. La Turquie assume sa responsabilité non seulement pour protéger ses propres forêts, mais aussi celles d'autres pays, lorsque le besoin s'en fait sentir, a déclaré le ministre turc de l'Agriculture et des Forêts. Le ministre turc de l'Agriculture et des Forêts, İbrahim Umaklı, a annoncé que la Turquie avait dépêché 2 avions bombardiers d'eau en France à la demande des autorités françaises, après avoir déjà envoyé 2 appareils en Espagne. Dans un message publié sur son compte X, le ministre a souligné que les incendies de forêt qui frappent l'Europe depuis plusieurs jours témoignent de la difficulté des opérations de lutte contre les flammes. Dans ce contexte, sur instruction de notre président Recep Tayyip Erdogan, après avoir envoyé 2 avions bombardiers d'eau en Espagne, nous avons également mobilisé 2 avions à la demande de la France. Grâce à ses capacités et à son expérience, la Turquie assume sa responsabilité non seulement pour protéger ses propres forêts, mais aussi celles d'autres pays lorsque cela est nécessaire, a-t-il assuré. Souhaitant plein succès aux équipages envoyés en mission ainsi qu'aux équipes mobilisées sur le terrain, Umaklı a poursuivi en ces termes. Les forêts ne nous sont pas simplement confiées. Elles constituent le plus précieux héritage que nous laisserons aux générations futures. Avec cette conviction, nous continuerons à faire preuve de solidarité et à poursuivre notre lutte au-delà des frontières avec détermination. Macron remercie la Turquie pour l'envoi de 2 canadairs contre les incendies. Le président français Emmanuel Macron a exprimé mardi sa reconnaissance envers la Turquie après la mise à disposition de 2 avions bombardiers d'eau Canadair pour lutter contre les feux de forêt qui affectent plusieurs régions françaises. Teşekkürler Türkiye, soit merci la Turquie, a écrit le chef d'État français sur X en réponse à l'annonce du ministre turc de l'Agriculture et des Forêts, İbrahim Umaklı. La Turquie a ainsi dépêché 2 appareils supplémentaires à la demande de la France, après avoir déjà envoyé 2 autres vers l'Espagne ces 2 derniers jours. La Turquie, avec ses moyens et son expérience, répond présente lorsqu'il s'agit de soutenir d'autres pays, avait souligné Umaklı. Cette aide intervient alors que la France fait face à une saison estivale particulièrement dramatique. Selon les derniers bilans, près de 116 000 hectares de forêts ont déjà brûlé cette année dans le pays, un record.

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1: La Turquie accueillera la 49e session du Comité du patrimoine mondial de l'UNESCO à Istanbul en 2027. Sa candidature ayant été approuvée à l'unanimité lors de la 48e session du comité à Busan, en Corée du Sud, a annoncé mardi le ministère turc des Affaires étrangères. Istanbul accueillera la 49e session du comité du patrimoine mondial de l'UNESCO. Un communiqué du ministère turc des Affaires étrangères a annoncé que cette session se tiendra à Istanbul du 27 juin au 7 juillet 2027. Le ministère a précisé que la Turquie continuera de contribuer à la coopération internationale visant à protéger le patrimoine culturel et naturel reconnu comme patrimoine commun de l'humanité. Lors de cette même session, l'ambassadeur Mustafa Yurdakul, délégué permanent de la Turquie auprès de l'UNESCO, a pris la présidence de la 49e session. Par ailleurs, des sources ont indiqué que l'organisation de cette session et la prise de la présidence du comité renforceront le rôle actif de la Turquie au sein de l'UNESCO. De quoi accroître la visibilité de la Turquie dans le domaine de la diplomatie culturelle, tout en lui offrant une occasion importante de promouvoir à l'international la richesse de son patrimoine culturel et naturel. La Turquie a été élue au comité du patrimoine mondial de l'UNESCO pour le mandat 2023-2027 avec un nombre record de voix. Le pays compte actuellement 22 sites culturels et mixtes inscrits sur la liste du patrimoine mondial de l'UNESCO. Le comité du patrimoine mondial de l'UNESCO a été créé en vertu de la convention de 1972 concernant la protection du patrimoine mondial culturel et naturel et constitue l'organe décisionnel de cette convention. Composé de 21 États membres élus pour un mandat de 4 ans, le comité décide des nouvelles inscriptions sur la liste du patrimoine mondial. Il examine aussi l'état de conservation des sites inscrits, adopte des décisions concernant la liste du patrimoine mondial en péril et détermine l'utilisation du fonds du patrimoine mondial. Il coordonne également la coopération internationale pour protéger, promouvoir et transmettre aux générations futures les sites culturels et naturels reconnus comme ayant une valeur universelle exceptionnelle. Et enfin, côté sport, Zinedine Zidane a été nommé sélectionneur de l'équipe de France pour succéder à Didier Deschamps, a annoncé mardi le président de la Fédération française de football, Philippe Diallo. Zinedine Zidane sera le sélectionneur de l'équipe de France pour les 4 années qui viennent, a déclaré le président de la Fédération française de football, Philippe Diallo, depuis le siège de la fédération aux côtés de Zidane. L'équipe de France, c'est la seule chose que je voulais faire, a déclaré Zidane, qui dit avoir refusé plusieurs propositions d'entraîner des clubs de football. L'ancien meneur de jeu champion du monde en 1998 avec les Bleus prend la suite de son ancien coéquipier Didier Deschamps, sélectionneur depuis 2012, dont le mandat s'est achevé avec une 4e place au Mondial 2026 après un titre en 2018 et une finale en 2022. Sans poste depuis son 2e passage chez les Meringues 2019-2021, le natif de Marseille succède à 2 de ses coéquipiers parmi les champions de 1998, Laurent Blanc entre 2010-2012 et Didier Deschamps entre 2012 et 2026. Après 14 années couronnées de ses réussites, de Didier Deschamps, qui a écrit la plus belle série de l'histoire des Bleus en Coupe du Monde avec un titre en 2018, une finale en 2022 et une demi-finale en 2026, et a également atteint une finale d'Euro en 2016. Le défi s'annonce immense pour Zidane, qui n'a jamais entraîné en dehors du Real Madrid, son club d'adoption. Il récupère une équipe dont le jeu a certes séduit au Mondial nord-américain, avec un trio offensif de feu, Kylian Mbappé, Ousmane Dembélé, Mikel Olise, mais qui a été meurtri par l'échec en demi-finale contre l'Espagne, 2-0, avant une dernière sortie peu glorieuse contre l'Angleterre lors du match pour la 3e place, perdu 6-4. Zinedine Zidane entre en fonction le 1er août prochain. Il présentera son staff début septembre. Pour son premier match, il affrontera la Turquie en Ligue des Nations le 25 septembre. Mesdames et messieurs, c'était notre bulletin d'information sur les ondes de la radio La Voix de la Turquie.

Les premières cartes de Palestine et ses mosaïques secrètes. Dans l'épisode précédent, nous avions déambulé dans les ruelles étroites d'Eria, l'une des plus anciennes villes de l'humanité, et exploré ensemble ses couches de vie superposées au fil des millénaires. Aujourd'hui, nous allons tourner notre regard non plus vers les murs de pierre, mais vers une mémoire ancienne gravée dans la pierre elle-même. Car la question que nous allons suivre à la trace aujourd'hui est celle-ci. Une carte montre-t-elle seulement des chemins ou raconte-t-elle

révèle aussi la façon dont les hommes voyaient le monde. Aujourd'hui, nous sortons notre téléphone de notre poche et en quelques secondes, nous pouvons voir n'importe quel point du monde en images satellites. Les montagnes, les fleuves, les villes, tout est au bout de nos doigts. Mais il y a des milliers d'années, les hommes ne voyaient pas le monde ainsi. Savoir où commençait une montagne, par quelle vallée passait une route caravanière, contre quel fleuve s'adossait une ville. C'était la clé non seulement pour s'orienter, mais pour survivre. C'est pourquoi les cartes ne racontaient pas seulement la géographie, elles racontaient aussi la façon dont une civilisation voyait le monde et la place qu'elle s'y accordait. La Palestine a été, tout au long de l'histoire, un passage où trois continents se touchent. Les caravanes venues d'Asie, les routes commerciales remontant d'Afrique, les navires traversant la Méditerranée, tous sont passés par cette terre. Un carrefour d'une telle importance allait naturellement se retrouver au centre des cartes, lui aussi. Des inscriptions de l'Égypte antique aux cartes romaines, des archives byzantines aux atlas ottomans, la Palestine n'y a pas été représentée comme une simple région, mais comme un centre mondial, un point de repère, un lieu où toutes les routes se croisent.

ni gravée sur un parchemin. Cette carte a été faite de pierre, des milliers, des millions de petits fragments de pierre. Imaginez, au VIe siècle, vous entrez par la porte d'une petite église à Madaba. Vous ne levez pas les yeux vers le haut, vous baissez le regard vers le sol, vers la terre que foulent vos pieds. Et là, sous vos pieds, un monde entier s'étend, incrusté pierre par pierre. Des fleuves coulent en pierre bleue, des villes se dessinent en traits rouges et noirs. Comme si les hommes de cette époque voulaient vous dire depuis les profondeurs de la terre, voilà notre monde, voilà les terres que nous regardions et tenions pour sacrées. Connue aujourd'hui sous le nom de carte de mosaïque de Madaba, cette œuvre de l'époque byzantine n'est pas seulement une œuvre d'art, c'est le plus ancien, le plus détaillé et le plus authentique document géographique qui nous soit parvenu. Composée de centaines de milliers, voire selon certaines recherches, de millions de petits fragments de pierres colorées, cette mosaïque n'est pas seulement le fruit d'une maîtrise esthétique, la précision scientifique et topographique qu'elle renferme continue encore aujourd'hui de stupéfier les historiens. L'artisan qui a réalisé la carte a placé Jérusalem au centre exact et a représenté la ville comme dans un plan à vol d'oiseau. On peut y distinguer clairement la célèbre porte de Damas, le Cardo, l'avenue à colonnes, et l'église du Saint-Sépulcre. Les détails scientifiques sont d'une telle précision que les poissons représentés dans le Jourdain ont été dessinés nageant à contre-courant. Selon de nombreux chercheurs, la direction de ces poissons serait une référence symbolique à la forte salinité de la mer Morte. C'est pourquoi, pour les archéologues, la mosaïque de Madaba n'est pas seulement une image du passé, c'est un document scientifique écrit dans la pierre, un témoin silencieux, une boussole traversant le temps jusqu'à nous. L'emplacement de nombreux vestiges découverts lors de fouilles modernes a pu être retrouvé en le confrontant à cette mosaïque. La direction d'anciennes routes oubliées depuis des siècles, la position d'églises et même la présence de navires marchands transportant des cargaisons sur la mer Morte, tout cela a ressurgi de l'ombre depuis l'entrelacement de ces pierres. Parfois, un tout petit fragment de mosaïque a pu livrer des informations plus précises et plus fiables que des dizaines de pages de livres d'histoire. Bien sûr, l'histoire cartographique de la Palestine ne se limite pas à Madaba. Dans des guides de route comme la célèbre table de Peutinger de l'époque romaine, Jérusalem apparaissait comme l'artère principale reliant la Méditerranée aux régions intérieures. Ce long parchemin représentant les routes romaines servait en quelque sorte de système de navigation antique de l'Empire. Au Moyen-Âge, les pèlerins se fiaient à ces cartes pour ne pas perdre leur chemin. À l'époque ottomane, les registres cadastraux et les cartes détaillées établies à cette période permettaient de consigner avec une précision infime les cours d'eau, les terres de Wakof et les routes commerciales. Chaque nouvelle carte n'ajoutait pas seulement de nouveaux chemins à la géographie, elle y ajoutait aussi un nouveau regard, une nouvelle philosophie. C'est peut-être pour cela que les cartes n'ont jamais été tout à fait neutres. Placer une ville au centre, mettre une route en valeur ou faire vivre un nom géographique, tout cela raconte la façon dont les hommes voulaient voir le monde et façonner l'histoire. Les cartes indiquent parfois une direction et parfois elles construisent la mémoire collective des peuples. Aujourd'hui, cette mosaïque posée sur le sol d'une église nous murmure silencieusement ceci. Même quand une civilisation quitte la scène de l'histoire, les pierres qu'elle a laissées derrière elle continuent de parler. Et parfois, un tout petit fragment de mosaïque peut rappeler au monde entier le nom d'une cité antique que les siècles avaient fait oublier. Car la mémoire ne vit pas seulement dans l'esprit des hommes. Elle continue de vivre parfois sur une pierre, parfois dans la trace d'un vieux chemin, et parfois dans une mosaïque qui, depuis des siècles, repose sous les pas. Dans le prochain épisode, nous quitterons les pierres pour gagner la mer. Nous nous dirigerons vers un port antique sur les rivages de la Méditerranée, là où, pendant des millénaires, marchands, marins et caravanes se sont croisés. Gaza. Non seulement pour ce qui s'y vit aujourd'hui, mais pour ce qu'elle fut.
l'un des centres commerciaux

martiaux les plus importants et les plus stratégiques du monde antique. Une cité ancienne qui a changé le cours de l'histoire. Rendez-vous au prochain épisode sous le titre « Gaza, l'un des plus anciens ports du monde ». Au revoir. Ce qu'on ne sait pas sur la Palestine.

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L'annonce par les États-Unis de nouvelles sanctions contre le gouvernement soudanais liées à l'armée nationale pour usage d'armes chimiques apparaît à première vue comme une décision diplomatique importante. Washington affirme que le Soudan a violé la Convention sur les armes chimiques à laquelle le pays a adhéré en 1999. Les restrictions financières, les interdictions d'exportation ainsi que l'interdiction faite aux compagnies aériennes soudanaises d'utiliser l'espace aérien américain envoient un message juridique fort. Mais la capacité réelle de ces sanctions à modifier les équilibres de force sur le terrain ou le cours de la guerre reste largement discutable. La guerre civile soudanaise, qui dure depuis près de 3 ans, obéit à des dynamiques particulières.

particulière qui limite considérablement l'efficacité des sanctions étatiques classiques. Nous vous présentons l'analyse du Dr Kaan Devecioğlu, coordinateur pour l'Afrique du Nord et de l'Est à ORSAM, sur ce sujet. Les accusations américaines se fondent principalement sur des allégations selon lesquelles l'armée soudanaise aurait utilisé du gaz chloré en 2024, notamment autour de la raffinerie pétrolière d'Al-Jaili, au nord de Khartoum. Si des images de sources ouvertes et plusieurs enquêtes menées par des médias internationaux viennent appuyer ces allégations, Washington n'a pour l'instant pas communiqué de détails précis sur le lieu, la date exacte des faits, ni sur l'étendue des renseignements dont elle dispose. De son côté, le gouvernement de Khartoum qualifie ces accusations de sans fondement et de chantage politique, affirmant que les États-Unis agissent de manière partiale. Les sanctions deviennent ainsi non seulement un instrument juridique, mais aussi un enjeu dans la bataille pour la légitimité internationale. Un point notable dans ce dossier soudanais est que les États-Unis ont récemment adopté une politique de sanctions relativement similaire envers les deux camps belligérants. Washington avait auparavant accusé les forces de soutien rapide de commettre un génocide au Darfour et avait sanctionné plusieurs hauts responsables de cette organisation, à commencer par Mohamed Hamdan Dagalo. Le commandant de l'armée, Abdel Fattah al-Burhan, avait ensuite été ajouté lui aussi à la liste des sanctions et voici maintenant que de nouvelles mesures économiques visent directement l'État soudanais. Cela montre que les États-Unis tentent de développer un discours équilibré, cherchant à tenir les deux acteurs responsables de violations du droit international plutôt que de soutenir ouvertement l'un ou l'autre. Cependant, cette approche n'est pas perçue de la même manière par les acteurs sur le terrain. Tant l'armée soudanaise que les FSR continuent d'accuser Washington de soutenir indirectement le camp adverse. La véritable question est de savoir quel sera l'impact concret de ces sanctions. L'économie soudanaise, depuis de longues années, est largement déconnectée du système financier mondial en raison des sanctions internationales, des guerres civiles et de l'effondrement institutionnel. De plus, tant l'armée soudanaise que les FSR tirent leurs revenus non pas des mécanismes bancaires officiels, mais du commerce de l'or, des réseaux de contrebande transfrontalière, de circuits financiers informels et de partenariats régionaux. On ne peut donc pas s'attendre à ce que les restrictions financières américaines exercent à court terme une pression décisive sur les capacités militaires de l'un ou l'autre camp. D'ailleurs, les sanctions globales appliquées par le passé sous le régime d'Omar el-Béchir avaient surtout affecté l'économie soudanaise et la population civile, plutôt que d'affaiblir les élites sécuritaires du régime. D'autre part, l'effet symbolique et diplomatique de cette décision ne doit pas être sous-estimé. L'accusation d'usage d'armes chimiques figure parmi les plus graves en droit international. Cette démarche américaine pourrait ouvrir la voie à des décisions similaires de l'Union européenne, du Royaume-Uni ou d'autres pays occidentaux dans les mois à venir. Elle pourrait également susciter de nouveaux débats juridiques au sein de la Cour pénale internationale et des mécanismes des Nations unies. Ce type d'accusation pourrait représenter un coup de réputation important, en particulier à un moment où l'armée soudanaise cherche à renforcer sa légitimité internationale et où le gouvernement basé à Port-Soudan s'efforce d'accroître sa reconnaissance diplomatique. Cela dit, l'élément déterminant pour l'avenir de la guerre restera moins les sanctions que les réseaux de soutien extérieur des deux parties. L'armée soudanaise a récemment renforcé ses relations militaires avec l'Iran, la Russie et certains partenaires régionaux, tandis que les FSR maintiennent leurs propres canaux logistiques et financiers via la Libye, le Tchad et les Émirats arabes unis. Tant que ces mécanismes de soutien extérieur perdureront, il paraît difficile que des sanctions américaines unilatérales suffisent à modifier le cours de la guerre. De plus, tant que les deux camps conserveront l'espoir d'une victoire militaire, il sera d'autant plus difficile de transformer la pression diplomatique en véritable table de négociation. En conclusion, ces nouvelles sanctions américaines envoient un message normatif important sur le plan du droit international. L'idée selon laquelle les allégations d'usage d'armes chimiques ne doivent pas rester impunies revêt une importance particulière pour le régime mondial de non-prolifération des armes. Mais l'exemple soudanais démontre une fois de plus que les sanctions, à elles seules, ne suffisent pas à mettre fin à un conflit. La fin de la

guerre ne pourra être obtenue que par une combinaison de mesures, la limitation du soutien militaire des acteurs extérieurs, la mise en place d'un nouveau cadre de négociation incluant toutes les parties et la garantie d'un accès sécurisé à l'aide humanitaire. À défaut, ces nouvelles sanctions, bien qu'importantes, pour exprimer la réaction de la communauté internationale, resteront davantage une composante de l'impasse diplomatique actuelle qu'un véritable levier de transformation des équilibres de pouvoir au Soudan. Nous vous avons présenté l'analyse du Dr Kaan Devejiolo, coordinateur pour l'Afrique du Nord et de l'Est à Orsam. 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

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Nous sommes arrivés une fois de plus à la fin de notre émission de ce jour qui vous a été présentée par moi-même Hussein avec l'assistance de notre technicienne du son, Arzo. Nous espérons vous retrouver demain à la même heure et sur la même longueur d'onde. Au revoir.